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2: En bas nous, joli soleil tropical, la TCC est restée au meilleur compagnie pour la zone.
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2: On voit un petit peu moyen, ça les temps pour être pour aujourd'hui. Alors, d'après Forecast Frederick, il dit donc que les temps y expecté un l'intervalle soleil, mais pour aussi un petit appelé parler. Et le côté divan, il vient avec une vitesse 20 à 40 km par l'heure. Et aussi, il est capable d'arriver maximum 60 km par l'heure. Le côté de l'homme est hésité et mauvais. Et température aujourd'hui assez saut quand même, 29 à 30 degrés centigrades. Tandis que l'humidité est 75 à 80%. Soleil qui est réveillé depuis 6h22 bon matin. Il y a vacoussé 6h21 tantôt. Et actuellement, nous dans un marée bas et nous prendrons dans marée haut vers 9h23 bon matin qui pourrait 1.5 mètres. Après 4h après-midi, vers 4h après-midi, marée va descendre au 0.9 mètres. Et dans la soirée, 8h37 tantôt. Et pour remonter, et un petit peu plus bas, qui sa marée montée plus bonnet bon matin, et pour monter, était 1.1 mètre. Voilà un petit kit qui m'a dit ça l'étant prêté, d'après nous, Forecast Frederick, côté bureau météorologie.

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0: moyen d'associer la danse traditionnelle à d'autres influences culturelles. Cet atelier s'inscrit dans le cadre des festivités du Festival de la Jeunesse, dont le spectacle de clôture est prévu vendredi. Il vise également à promouvoir la ponctualité, le respect et le sens des responsabilités chez les danseurs.
1: Cet atelier, en fait, vise à promouvoir la danse ici à Seychelles. Ce que je suis en train de leur enseigner, c'est une danse urbaine, mais aussi mélangée de contemporaine et traditionnelle. La danse urbaine, en fait, c'est une danse de rue, mais que désormais on enseigne. Alors, les styles de danse urbaine que je vais leur enseigner, c'est afro et dancehall.
0: À l'étranger, un glissement de terrain survenu dans une zone minière aurifère de Zamboua, dans l'ouest de la République centrafricaine, près de la frontière camerounaise, a fait plus de 100 morts. Les opérations de secours sont en cours et l'on craint que le bilan ne s'alourdisse. Les causes du glissement de terrain restent pour l'instant inconnues. À ce jour, 107 corps ont été extraits des décombres. Au moins 3 des victimes sont camerounaises. Israël a lancé des appels d'offres pour la construction d'environ 1200 logements dans une zone stratégique de la Cisjordanie occupée, dans le cadre de la stratégie visant à anéantir toute perspective d'État palestinien. Les projets de construction de la zone dite E1 à l'est de Jérusalem sont condamnés depuis longtemps par la communauté internationale, les colonies étant illégales au regard du droit international. Ce développement aurait pour effet de diviser la Cisjordanie en deux et d'isoler Jérusalem-Est. Voilà, ainsi s'achève l'actualité. Merci de votre attention. Agréable journée à tous et à toutes.

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Et oui, nous prévisions les temps pour cette histoire. Tantôt, il pourra partiellement niaiser avec divan qui sortit dans direction Sides, vitesse 25 à 40, maximum 65 km par heure et température minimum 24 à 26 degrés centigrades et l'humidité.

TV là-bas. Il y a aussi tantôt et partiellement niaisé avec l'appli et divan qui sorti dans direction CDS, vitesse 25 à 40, maximum 65 km par heure. Et température minimum 24 à 26 degrés centigrades et l'humidité 75 à 80%. Conditions la mer là-bas y aussi y modéré à mauvais et pour sa prochaine 48 heures de temps dit vent modéré à dit vent fort y maintenir pour sa prochaine des jours qui suivent et voilà un petit peu qui m'a hier les temps y expecté était pour sa la nuit zéti.

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Bonsoir, les actualités de ce jeudi 20 août avec Milena Albert. Les titres, don de 25 000 roupies de la compagnie CEPEC à l'association Kens Consun. Le lancement aux Seychelles d'un atelier de la SADEC. Don d'une unité hydroponique à l'école de Baie-Sainte-Anne-Pralin. Et dans la région, des vacanciers mauriciens arnaqués par une fausse agence à Palma dans la ville de Quatre-Bornes. Passons aux détails. L'école primaire de Baie-Sainte-Anne-Pralin a bénéficié du don d'une petite unité hydroponique permettant aux élèves de se familiariser avec la culture hydroponique. La remise du don a eu lieu hier à l'école primaire de Baie-Sainte-Anne. L'entreprise tchèque Linden Green, en partenariat avec Seaweed Seychelles, a effectué ce don. La cérémonie s'est déroulée à l'école en présence du ministre de la Pêche, de l'Agriculture et de l'économie bleue, Wallace Cosgrove. Et c'est Dimitri Lipovski, fondateur de l'entreprise Linden Green, qui a fait ce don à l'école en partenariat avec la société Seaweed Seychelles. Il s'agit de machines destinées à la culture d'herbes, aromatiques et de légumes. Ce système permet par exemple de produire 120 pieds de laitue par mois en utilisant de l'eau. L'un des avantages de cette machine est qu'elle protège les cultures des nuisibles et des insectes.

collecte, analyse et utilise les informations recueillies lors de recherches sur la technologie et l'innovation afin d'étayer des politiques fondées sur des données probantes. Cet atelier de 3 jours se tient ici aux Seychelles. Wilfred Durani, directeur général chargé des politiques et de la planification stratégique au sein du secrétariat à la science, à la technologie et à l'innovation, a indiqué que des représentants de plusieurs ministères locaux participent à cet atelier. Les Seychelles et les États fédérés de Micronésie ont établi des relations diplomatiques. Cette initiative vise à promouvoir la coopération et à renforcer l'amitié entre les deux pays. Les représentants permettants respectifs des Seychelles et des États fédérés de Micronésie auprès des Nations Unies, l'ambassadrice Viviane Fouctave et l'ambassadeur Jim Lipwe ont signé hier à New York un communiqué conjoint officialisant ces relations. Les États fédérés de Micronésie constitue un État insulaire situé dans l'ouest de l'océan Pacifique. Le pays compte plus de 600 îles et une population de plus de 100 000 habitants. Tout comme les Seychelles, ce pays est membre de l'Alliance des petits États insulaires. En tant que petit État insulaire en développement, les Seychelles et les États fédérés de Micronésie partagent des caractéristiques et des défis similaires liés à leur vulnérabilité économique et au changement climatique. L'association Cancer Concern a reçu 25 000 roupies de la compagnie pétrolière CPEC. La directrice générale adjointe de CPEC, Brenda Gubin, a remis le chèque à la présidente et à la vice-présidente de l'association Cancer Concern, Dinaz Vanderlands et Gina Laporte. Ce fonds servira précisément à financer une activité destinée aux enfants, une activité qui se tiendra à Cap Lazare la semaine prochaine. Le don de CPEC s'inscrit dans le cadre de ce programme de mécénat d'entreprise d'enveloppe que la société prévoit chaque année dans son budget pour soutenir d'autres organisations. Passons maintenant aux actualités internationales, mais tout d'abord une nouvelle régionale. Un prétendu organisateur de séjour a piégé une vingtaine de voyageurs à l'île Maurice. Les clients se sont rendus compte de la fraude juste avant le grand départ. Les victimes ont réalisé la supercherie en constatant que le site ne fonctionnait plus. Elles se sont retrouvées aussi devant un local commercial vide à Palma, dans la ville de Quatre-Bornes. La page Facebook de l'entreprise a également été supprimée. De plus, le faux agent de voyage est devenu totalement injoignable. Que ce soit par message ou par téléphone, le contact a été coupé. Le terrible éboulement survenu ce mardi sur un site d'exploitation aurifière à Zambui, à la frontière entre la Centrafrique et le Cameroun, se compte en dizaines de morts selon un bilan provisoire. Plusieurs dizaines de personnes sont également portées disparues et pourraient être ensevelies sous les décombres, alors que les recherches se poursuivent les partis d'opposition centrafricaines et camerounais mettant en cause les conditions d'exploitation des mines d'or dans leurs pays respectifs. En République centrafricaine, le procureur de Baboua annonce l'ouverture d'une enquête pour déterminer les circonstances du drame et établir les responsabilités. Et finalement, les affrontements entre l'armée soudanaise et les paramilitaires des forces de soutien rapide, les FSR, se sont intensifiés ces derniers jours au Kordofan du Nord et dans l'état du Nil Bleu dans l'ouest et le sud du pays. Sur le terrain, l'armée affirme

avoir repoussé une nouvelle offensive des paramilitaires au Kordofan du Nord. Tandis que les FSR progressent dans le Nil bleu, autant de combats qui ont forcé les milliers de civils à fuir. Depuis la semaine dernière, au Soudan, les forces de soutien rapide mobilisaient des troupes dans l'état du Kordofan du Nord afin d'attaquer des zones du Nord-Ouest récemment reprises par l'armée. Mais plusieurs de leurs rassemblements ont été pris pour cible. Mardi, un convoi des paramilitaires a notamment été frappé par les drones de l'armée. Des avions militaires ont également été déployés dans cette zone en fait rare. Un rappel des titres avant de conclure. Don de 25 000 roupies de la compagnie CEPEC à l'association Ken's Concern. Le lancement aux Seychelles d'un atelier de la SADEC, don d'une unité hydroponique à l'école de Baie-Sainte-Anne à Pralin et dans la région des vacanciers mauriciennes anarchée par une fausse agence à Palma dans la ville de Quatre-Bornes. C'était la fin de l'actualité. Merci de votre écoute. Je vous souhaite à toutes et à tous une excellente soirée.

Et voilà, c'était la fin de cette information en français qui a été présentée pour vous par Milena Albert. Et il est déjà 9 minutes après 17 heures. 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

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Toujours ici même dans le programme le Radio CCL. 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
1: Et nous, à présent, voir prévision les temps pour sa prochaine 24 heures. Tantôt pour passer le moniazé, diversité épouvante a invité ce 25 à 40 km par heure et parafale jusqu'à 60 km par heure. La mer pour hésiter et parler mauvais. Demain, pendant l'intervalle soleil, diversité épouvante a invité ce 25 à 40 km par heure et parafale jusqu'à 60 km par heure. Et la mer pour hésiter et parler mauvais. Mouvement marée haut pour 8h37 là à soir, hauteur 1.1 mètre, marée bas pour 10h40 demain grand matin, hauteur 0.7 mètre, l'autre marée haut pour 10h34 demain beau matin, hauteur 1.4 mètre, et l'autre marée bas pour 7h03 demain soir, hauteur 0.9 mètre. Soleil pour les 6h22 beau matin demain et pour coucher 6h21. 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
5: 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Je remercie mon collègue Jason avec lequel on a bien collaboré.
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6: 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Il y a quelque chose qui nous a travaillé là pour un bon peu de temps, nous avons une défaillance là. Mais cette fois-ci, nous voyons qu'il y a beaucoup d'improvement. 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

0: Bon, c'est ces lois avec l'amour difficile. Eh bien, sont contents dans la musique oldies, but goodies, pas trop cassé, depuis 9h jusqu'à 10h. 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C'est bien si soirée avec Radio CCL. 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

0: Alphonse Garcia.
1: Bonjour et bienvenue à vous dans Priorité Santé. On en parle comme une génération invisible, les jeunes aidants. En France, il serait entre 500 000 et 1 million de jeunes de 5 à 25 ans à s'occuper d'un parent malade ou en situation de handicap. Des chiffres sous-estimés, car beaucoup de jeunes aidants n'osent pas forcément en parler par honte, culpabilité ou par devoir familial. Alors à quoi ressemble leur quotidien? Avec quelles conséquences sur leur santé physique et mentale? Comment les identifier pour mieux les aider? Et comment garder sa place d'enfant quand on a la charge d'un parent? On en cause bien sûr avec vous qui nous écoutez et nos invités. Bonjour Benoît Kopnieff.
2: Bonjour.
1: En duplex des studios d'Isère à Grenoble, dont on remercie bien sûr les équipes techniques. Vous êtes administrateur de l'association JAD, Jeunes Aidants Ensemble, qui organise notamment pour les jeunes aidants des séjours dits de répit. Pour vous dans le Rhône, hein, où vous intervenez en tant que metteur en scène, on en reparlera. Répit, ce mot anodin, il est franchement important hein, pour eux.
2: C'est hyper important parce qu'ils sont... Ils sont dans leur famille et ils sont dans leur rôle d'aidant 24 heures 24, 7 jours sur 7. Donc l'idée, c'est vraiment sur ces séjours, c'est de leur donner d'abord et avant tout du répit, c'est-à-dire de sortir de leur famille avec tout ce que ça implique de difficultés pour eux, de laisser tomber un petit peu la famille. Des fois, ils ont cette impression-là. Et de redevenir des jeunes et de vivre un séjour de vacances tout simplement et redevenir des enfants simplement.
1: Voilà, tout à l'heure, on écoutera d'ailleurs le témoignage de Maria. C'est une étudiante de 21 ans qui s'occupe à plein temps de ces deux parents au micro de Charlie Dupio. Effectivement, pour elle, le répit, c'est franchement du luxe. À vos côtés, bonjour professeur Aurélie Intasse.
3: Bonjour.
1: Directrice du laboratoire psychopathologie et processus de santé, professeur des universités spécialisées en psychologie de la santé. Vous travaillez avec Jade, hein, vous aussi, hein?
3: Oui, tout à fait. On collabore depuis plusieurs années.
1: Voilà. Et avec vous, on parlera notamment de cette mission qui est de mieux les identifier pour mieux les accompagner.
3: Tout à fait.
1: Pas facile, parce qu'on parle effectivement de jeunes invisibilisés. D'ici une vingtaine de minutes, nous serons avec le professeur Mamadou Koumé. C'est le chef de service de gériatrie du centre hospitalier national universitaire de Fandakar au Sénégal, où là-bas le concept des dents n'existe pas vraiment. Et en fin d'émission, la chronique alimentation et santé de Bintou Charsek, nutritionniste, également à Dakar. Bienvenue à vous.
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8: En France, environ 500 000 mineurs vivent avec un proche malade ou en situation de handicap.
9: Je m'endors tout le temps après ma mère parce que j'ai peur qu'elle meure.
8: Au cours d'un séjour en résidence, de jeunes aidants viennent profiter d'un peu de répit et tenter d'exprimer ce qu'ils vivent et ce qu'ils ressentent en réalisant un film.
10: J'en ai marre, ça m'énerve.
11: J'en peux plus, je sais pas ce que tu dis, ça m'énerve.
10: Ça me saoule aussi.
11: Ça me saoule? Je m'en
10: marre.
11: Ça me
10: saoule. J'aimerais que ça s'arrête.
12: Je me lève la nuit pour aller voir si elle va bien et si elle n'a pas besoin d'aide.
13: Lui apporter ses médicaments et l'encourager pour les prendre. L'aider à mettre ses chaussures et des choses dans le genre.
14: Ah oui, avant, il peut rester sur les épaules pour marcher.
15: J'aimerais bien qu'il n'y ait plus du tout. Qu'on fasse ça. On claque mon doigt et puis appuie, maman est en bonne santé. Et...
1: La bande-annonce du documentaire « Des trous dans les murs et un câlin sur l'épaule gauche » réalisé par Isabelle Brocard sur les ateliers cinéma organisés par l'association Jade, on en reparlera. « Je m'endors près de ma mère parce que j'ai peur qu'elle meure, j'aimerais que ça s'arrête », dit plusieurs jeunes, très jeunes hein, d'ailleurs, c'est vraiment des minots, hein. On parle des dents dès l'âge de 5 ans. Est-ce qu'il y a un profil type, j'imagine que non, de tous ces jeunes aidants que vous accompagnez l'un et l'autre? Benoît Kopnieff, par exemple.
2: Les jeunes que nous on rencontre ici dans les séjours répit Jade dans le Rhône, non, il y a beaucoup de filles, beaucoup de filles, c'est une majorité, en tout cas ce qu'on voit nous dans les séjours. Mais sinon non, on a vraiment des gamins qui sont vraiment tous très différents les uns des autres. Après, du fait de leur aidance, du fait qu'ils soient des jeunes aidants, on va retrouver des choses qui sont communes à chacun.

0: Ouais. Famille monoparentale aussi, milieu plutôt défavorisé.
1: Nous, de notre côté, dans le Rhône, on a beaucoup de familles où il y a les deux parents, mais ça dépend de beaucoup de choses au niveau des jeunes. Mais on va avoir des parents qui sont soit divorcés, soit on va avoir des parents qui sont malades, soit certains qui sont aussi décédés. Il y a des trajectoires qui sont assez tragiques à voir. Oui.
0: Aurélien Tasse, on en parlait, génération invisibilisée. Pourquoi plus que les adultes aidants eux-mêmes ne se considèrent pas en tant que tels, hein, entre autres?
2: Oui, parce que souvent ils connaissent cette situation depuis longtemps. Parfois ils ont toujours eu un parent malade ou toujours eu un frère ou une sœur malade. Du coup, ils ont grandi en aidant. Donc pour eux, ça leur paraît finalement normal. Donc qualifier ça d'aide et de quelque chose qui est particulier par rapport à d'autres jeunes qui ne sont pas dans cette situation, ben ça prend du temps à conscientiser et du coup à se considérer dans cette position d'aidance. Et puis après, par contre, c'est vrai que ceux qui tout d'un coup, la vie va tout d'un coup basculer parce qu'il y a par exemple le diagnostic d'un cancer d'un parent, bah là, eux, ils voient vraiment leur vie changer d'un jour à l'autre. Et donc là, c'est peut-être plus facile d'identifier qu'on est aidant, même si on considère toujours que finalement c'est normal parce que bah, dans une famille, souvent, on se soutient les uns les autres.
0: Ouais, ça va de soi. 40%, j'ai vu, hein, des enfants qui n'en parlent pas à l'école. Il y a aussi la peur d'être discriminé aussi à l'adolescence, de paraître comme un jeune différent aussi. Aurélien Tasse.
2: Oui, tout à fait. Ouais. Oui. À l'adolescence, souvent, on n'a pas envie d'être différent des autres. Quoi. On a envie un peu de se noyer dans le groupe. Donc, on va plutôt cacher les différences qu'on pourra avoir.
0: Ouais. Compliqué hein, d'avoir des chiffres, notamment quand ils sont mineurs. Hein. On parlait de 500, entre 500 000 et 1 million de jeunes. La plupart du temps, c'est la maman qui est aidée, le plus aidée dans les familles ou dans les fratries.
2: Oui, alors nous dans les chiffres qu'on a, c'est vrai que les parents apparaissent comme les proches qui sont le plus souvent aidés. Après, il y a quand même une proportion assez importante de grands-parents aussi, notamment chez les adolescents.
0: Ouais. Alors je vous propose d'écouter le témoignage de Maria. C'est une étudiante de 21 ans, elle est l'aidante de ses deux parents. Son papa est diabétique, sa maman souffre depuis 17 ans d'une maladie chronique qui provoque notamment une inflammation des articulations. D'ailleurs, je crois savoir qu'elle a pris conscience d'être une aidante à l'âge de 12 ans seulement, quand l'assistance sociale de son collège l'a orientée justement vers votre association JADE. Notre reporter Charlie Dupiot a joint Maria par téléphone, on l'écoute.
3: Alors, dans notre fratrie, nous sommes trois sœurs. Donc, ma grande sœur qui a 25 ans, moi j'ai 21 ans et ma plus petite sœur qui est âgée de 16 ans. On est en fait une fratrie très organisée parce que du coup, en fait, on est né dans la maladie de nos parents. Donc, en fait, on a toujours eu cette casquette d'aidante. On habite toutes les trois avec nos parents. C'est beaucoup plus simple, en fait, pour pouvoir s'organiser sur les tâches à faire. Et une journée type, c'est premièrement, il faut obligatoirement que ma mère prenne ses médicaments avec un café. Donc du coup, on lui prépare souvent son petit déjeuner, on lui apporte au lit parce que du coup, elle peut pas se lever avant la prise de ses médicaments. Et ensuite, nous, on a un programme avec nos sœurs où on a une organisation du ménage parce que du coup, on va pas laisser notre mère le faire vu qu'elle a souvent mal aux épaules, etc. Et donc du coup, nous, on s'occupe de la maison, on prépare à manger. Si nous, on a des activités à faire de notre côté, bah, on va les faire souvent. Des fois, on peut chercher avec notre mère également pour lui changer les idées, etc. Et du coup, maintenant que j'ai le permis, c'est plus simple aussi pour ma mère parce que quand on sort, c'est moi qui conduis. Et avant, bah, je ne l'avais pas et elle devait conduire. Donc pour les épaules, c'était vraiment pas l'idéal. Donc du coup, oui, on sort régulièrement et on ne tarde pas trop parce que bah elle s'épuise facilement et rapidement. Et donc du coup, souvent quand on rentre, malheureusement, elle a mal aux épaules. Donc directement, nous on anticipe en lui proposant un massage. Et après, en général, bah on fait à manger le soir aussi quand on est disponible parce que du coup, quand on est à l'école ou au travail, et ben on s'organise autrement. Donc on fait tout en avance pour pas avoir à faire tout ça le soir.
0: Parce que donc tu étudies à côté, donc ta mère, elle souffre de polyarthrite rhumatoïde et tu aides aussi ton

0: qui est atteint d'un diabète.
1: Alors oui, donc lui, je l'aide plus mentalement que physiquement, car vu que en fait, il a une certaine autonomie dans la prise de ses médicaments, mais moi, des fois, je l'aide un peu parce qu'il oublie. Des fois, il peut lui arriver d'oublier de prendre un médicament, ou sinon, il sait plus s'il a pris, donc il va en reprendre. Donc moi, je suis vraiment là pour le superviser. Je vais également l'aider en allant à la pharmacie pour lui récupérer ses injections. Je l'aide aussi beaucoup au niveau de sa nutrition parce que vu que ça fait longtemps qu'il est diabétique, c'est vrai que des fois il fait certains écarts, notamment dans la prise de boissons sucrées ou sinon de gâteaux sucrés. Et c'est vrai que nous, en tant que jeunes aidants, bah, c'est pas forcément notre rôle en fait d'assister comme ça nos parents, mais on n'a pas le choix parce que du coup, s'il prend ses boissons sucrées ou autres, et bah, nous, on aura vraiment un sentiment de culpabilité en se disant bah, on aurait pu éviter ça.
0: Toi, comment tu vis le fait d'être une aidante, d'être l'aidante de tes parents?
1: C'est pas simple au quotidien. Parce que c'est vrai que être aidant, c'est tout sauf avoir en fait une vie normale. On a beaucoup plus de responsabilités. C'est vrai que j'ai remarqué que contrairement à certaines personnes que je peux côtoyer, on est beaucoup plus empathique parce que du coup, vivre avec deux personnes malades au quotidien, c'est vrai que tu dois souvent te mettre à leur place, à vouloir savoir pourquoi ils réagissent comme ça. Toi, te contenir parce que tu te dis que peut-être ils se sentent mal, tu ravales ta colère, entre guillemets. C'est vrai que je trouve qu'en tant qu'aidante, on n'est pas forcément mis en lumière alors que notre rôle, il est digne d'un super-héros, si je peux me permettre. Donc, c'est vrai que le rôle d'aidant, il est fatigant, mais il est aussi gratifiant parce que je te dis que tu es quelqu'un qui aide au quotidien. Ta famille, et tu peux être en fait que fier parce que tu te dis que si toi tu les aides pas, en fait personne ne va le faire. Et après, quand tu reçois de leur part des mots doux comme merci beaucoup pour l'aide, sans vous je pourrais rien faire, etc., et ben c'est touchant. Donc, du coup, tu te dis c'est bien de continuer. Surtout que moi, en toute honnêteté, j'ai un peu du mal à me le dire, à visualiser mon avenir, en fait, parce que du coup, j'ai un sentiment, en fait, de culpabilité qui me dit, je peux pas, en fait, laisser mes parents seuls. Tout seuls, je me dis, qui va les aider? Parce que du coup, il y a que mes sœurs et moi qui savons vraiment comment s'occuper d'eux, tout simplement. Et je me dis, j'ai pas forcément envie de les laisser avec des inconnus parce qu'on sait pas forcément s'ils vont être à l'écoute comme nous, patients, parce que c'est des maladies un peu compliquées. Donc du coup, c'est vrai que je me dis en fait, qu'est-ce que je dois faire? Est-ce que je dois rester avec mes parents toute ma vie? Ou est-ce que je dois bah, m'envoler de mes propres ailes? Mais c'est vrai que c'est un peu compliqué.
2: Eh oui, que de questions dans la tête de Maria au micro de Charlie Dupiot. On est né dans la maladie de nos parents, on n'a pas le choix. La culpabilité, on entend, ça revient souvent. La fierté aussi, la reconnaissance de super-héroïne. Il y a beaucoup, beaucoup, beaucoup de belles choses dans ce témoignage. Votre réaction, Benoît Kopniaeff?
3: Oui, alors c'est des choses qu'on retrouve beaucoup dans les séjours. Moi, en l'écoutant, il y a quelque chose qui me vient, qui est quelque chose qu'on retrouve chez beaucoup d'enfants et beaucoup de jeunes, c'est leur isolement. Mmh. Il y a un isolement social. Ils sont dans leur famille, ils sont en train d'aider, et on sent que au collège, au lycée, il peut y avoir un vrai isolement. D'abord, ils amènent personne chez eux parce que c'est là où il y a les gens de leur famille qui sont malades ou qui sont dépendants. Et ensuite, nous, ce qui se passe dans les séjours et qui est extraordinairement beau, c'est que quand ils arrivent ou elles arrivent dans les séjours, elles ont l'impression d'être seules au monde, et en fait tout à coup ils et elles se retrouvent face à d'autres comme eux qui vivent les mêmes choses qu'eux, et donc il y a quelque chose qui se joue à ce moment-là en termes de reconnaissance entre eux, entre jeunes aidants, et c'est vraiment très très chouette à voir.
2: Ouais, se retrouver entre pairs et se sentir moins différent des autres. Quand on écoute cette jeune femme où elle parle aussi de difficultés de projection de l'avenir, cette culpabilité, c'est incroyable quand même de se dire comment je me projette, est-ce que je vais partir, mais je vais me laisser mes parents seuls à d'autres. C'est terrible quand même comme responsabilité aussi, Aurélien Tasse.
4: Oui, c'est des questions que beaucoup vont se poser sur cette justement tranche d'âge de jeunes adultes où bah, c'est la période de la vie.

0: dit, on va plutôt être amené à se séparer de sa famille, à développer ses propres projets. Et là, on voit bien que elle est un peu coincée entre cette envie et en même temps le souhait d'être aussi là pour ses parents et puis d'avoir des difficultés en fait à se projeter dans sa propre vie à elle. Donc ça, c'est tout un défi qui a et puis sur lesquels on peut évidemment les accompagner pour qu'ils trouvent la place dans laquelle ils se sentent le mieux.
1: Ouais, on a des chiffres concernant l'impact de cette charge là sur la santé physique et mentale de ces jeunes.
0: Alors, chiffres, des chiffres, oui, des
1: pathologies.
0: Alors, on a dans nos études, on a montré que les jeunes aidants, que ce soit des adolescents ou des jeunes adultes, ils vont avoir une moins bonne qualité de vie physique et mentale que leur père. Donc ça, c'est voilà, c'est, on va dire, c'est assez bien montré. Chez les étudiants, on avait aussi observé qu'ils avaient souvent une moins bonne santé mentale. Mmh. Et puis ils ont en effet parfois eux-mêmes hein, des problèmes de santé. Donc ils sont souvent aussi moins, enfin, attentifs à leur propre santé à eux, puisqu'ils sont centrés sur celle de leurs proches.
1: Ouais, anxiété, dépression précoce. On peut dire que ce sont aussi des jeunes qui peuvent devenir des adultes entre guillemets plus marqués par tout ce qui est tentative de suicide ou dépression. Ou là encore, ça, c'est du cas par cas.
0: Alors, je dirais que c'est plus du cas par cas.
1: D'accord.
0: Ça dépend beaucoup des situations. Ça peut en effet arriver. Hein. Il y en a qui vont vraiment avoir une détresse émotionnelle, puis qui vont développer des difficultés psychologiques importantes. Mais il y en a d'autres qui vont finalement bien s'en sortir entre guillemets de cette situation. Mmh. Et ce qu'on voit qui est important, et ça ressort aussi dans le reportage, c'est que ce qui est important, c'est de reconnaître l'aide que ces jeunes ils apportent. Donc ça peut être de la reconnaissance qui vient de la famille, quand voilà, les parents remercient, reconnaissent que parce que le jeune ou les jeunes dans la famille apportent est vraiment essentiel. Et puis ça peut aussi venir des professionnels, que ce soit les professionnels à l'école, oui, ou les professionnels de santé qui vont accompagner aussi les proches malades.
1: La reconnaissance, toujours et encore, hein, ça revient. On se retrouve dans quelques instants, on parlera justement ces fameux séjours de répit, notamment ces ateliers théâtre, cinéma de l'association Jade. On verra en quoi aussi c'est thérapeutique pour ces jeunes aidants. Puis dans Priorité Santé, on parle des jeunes aidants qui prennent soin d'un parent, d'un proche malade ou en situation de handicap. Avec quelles conséquences sur leur propre santé physique et mentale? Où se situe la frontière entre solidarité familiale et inversion des rôles? On en cause avec Benoît Kopniaev, administrateur de l'association Jade Jeunes Aidants Ensemble, et professeur Aurélie Intas, directrice du laboratoire Psychopathologie et Processus de Santé et professeur des universités. Je vous propose d'écouter et de réagir à la note vocale que nous a laissée un auditeur cher à Dakar, au Sénégal, sur notre WhatsApp au 33 7 61 18 46 41.
2: Bonjour l'équipe Santé Priorité. Je suis Serfam, j'ai 21 ans. Je suis étudiant en deuxième année de licence. Aussi, je vis à Dakar. Je souhaite partager mon expérience en tant que jeune aidant. La personne dont je m'occupais était ma grand-mère du côté paternel. Malheureusement, elle est décédée le 13 juillet dernier à l'âge de 79 ans. Pendant presque plus de 15 ans, elle souffrait de plusieurs problèmes de santé. Elle avait de fortes douleurs au niveau des articulations, notamment aux genoux, aux épaules et aux hanches. Elle souffrait aussi des problèmes de tension. Au fil du temps, son état s'est aggravé. Avant son décès aussi, elle a été victime d'un AVC puis d'une embolie pulmonaire. En tant que petit-fils, j'essayais de l'aider autant que possible au quotidien. J'étais présent pour l'accompagner lorsqu'elle avait besoin d'aide, pour veiller sur elle et lui apporter du soutien en même temps, suivre mes études. Voir son état de santé se dégrader était très difficile à vivre, surtout à mon âge. Il fallait apprendre à gérer les inquiétudes, la fatigue et la peur de la perte, tout en continuant mes études. Parce que si mon père était là, il faisait pareil. Bon, cette expérience m'a appris la patience, la responsabilité et l'importance d'être présent pour les personnes.

0: qu'on aime. Aussi, même si elle n'est plus là aujourd'hui, je garde le sentiment d'avoir fait de mon mieux pour l'accompagner jusqu'à la fin. Ma question est la suivante. Comment les jeunes aidants peuvent faire face au deuil après avoir accompagné un proche malade pendant longtemps? Aussi, et quels conseils donnerez-vous à ceux qui vivent actuellement cette situation? Je vous remercie.
1: Merci beaucoup, cher, pour ce témoignage. Alors, comment surmonter le deuil, le rapport à la mort quand on est jeune, jeune aidant, très jeune? Benoît Kopniaev, vous voulez peut-être répondre à la question de notre auditeur, vous qui en accompagnez, qui en croisez beaucoup des jeunes aidants.
2: Oui, alors la question est extrême. Le truc, c'est que nous, au niveau des jeunes aidants, on a des, malheureusement des jeunes, je pense à une jeune fille qui est aidante, qui au départ venait nous voir parce qu'elle est aidante de son frère qui est autiste. Mmh. Et ça, c'était sur la première année. Et en fait, dès la deuxième année, ça, malheureusement, sa maman a été victime d'un cancer. Et on l'a vu pendant 2 ans accompagner à la fois son frère autiste, mais aussi sa maman qui était à l'hôpital et elle a vécu un décès. Et j'ai l'impression que le séjour, le fait de venir voir d'autres aidants et la construction qu'on fait par le théâtre, là, dans le Rhône, c'est par le théâtre, dans l'Essonne, on est sur le cinéma et sur d'autres dispositifs, on est sur d'autres utilisations artistiques. L'idée étant toujours que les jeunes puissent avoir un moment d'expression de ce qu'ils vivent et de mettre des mots sur ce qu'ils vivent au jour le jour. Et donc, en utilisant le théâtre, elle a pu mettre sur scène, elle a pu raconter des choses qu'elle vivait. C'est vraiment pas simple, mais ça fait partie de ce que le théâtre permet, c'est-à-dire permet une prise de conscience de soi, de là où vous vivez et de ce que nous sommes dans la société. Et ça permet cette prise de conscience et ça amène du bien, en tout cas.
1: Oui,
2: en tout cas,
1: c'est ce que je vois. Et par les ateliers théâtre ou cinéma, mais en l'occurrence là, vous, en tant que metteur en scène, théâtre, quelque part, quoi, le jeune aidant, il porte un autre rôle que lui-même, il redevient acteur de lui-même. J'imagine que chaque atelier est différent aussi. Comment vous construisez, en fait, cet outil-là?
2: Ah, ça a été un long chemin. En fait, la première année, on est arrivé avec. Je travaille avec un comédien qui s'appelle Louis Villeneuve, et on est arrivé, j'allais dire, de manière assez naïve, mmh, sur le premier séjour il y a 5 ans, en disant on va discuter avec eux. Et donc on s'est retrouvé face à des jeunes à qui on a demandé mais comment ça se passe à la maison, qu'est-ce que vous vivez, comment, quels mots vous mettez, et forcément il y a eu un très long silence. Donc, entre les deux, après cette première expérience, moi, j'avais repris des études à la fac, d'ailleurs, et je me suis posé cette question-là. Et aujourd'hui, on utilise la photographie comme un élément d'expression de soi, c'est-à-dire qu'on leur demande de prendre des photos, ce qu'ils veulent, des autoportraits, des portraits, des objets, ce qu'ils ont envie de faire, avant d'arriver dans les séjours. Et à partir de ces photos, on commence à discuter en présence de la psychologue qui est avec nous sur ces moments-là, des séjours. Et on leur demande de se raconter à travers ces photos. Pourquoi ils ont pris telle photo? Pourquoi? Comment? Qu'est-ce que ça représente? Des fois, les photos sont pas tout à fait claires, et ça leur permet de se raconter. Et ce qui est assez incroyable, c'est que d'abord eux ils se racontent, mais ils entendent aussi les autres se raconter, et donc ils se reconnaissent là et ils reconnaissent des situations qu'ils ont l'impression d'avoir vécues seuls jusqu'alors. Et tout à coup ils se construisent quelque chose et on leur propose, avec tout ce que ça implique de difficultés. Parce que monter sur un plateau de théâtre et jouer, on essaye toujours de décaler un peu les rôles pour qu'on soit dans quelque chose où ils ne soient pas seulement en train de jouer leur propre rôle. Et donc on crée des choses qui sont totalement dramaturgiques, qui n'ont rien à voir avec eux. On les met dans des situations assez étonnantes. Mais à l'intérieur du rôle, ils racontent des choses. La première année, par exemple, on l'a refait une fois, on leur a fait écrire une lettre à leurs parents ou à leur famille, ce qu'ils avaient envie de dire, et il y a des choses très belles et des choses très dures qui sont dites dans ces moments-là.
1: Ouais, c'est sûr, l'expression artistique via le théâtre ou le cinéma, ça permet de mettre des mots justement sur ce qui est difficile à nommer, comme la mort dont évoquait notre éditeur, là, le jeune cher à Dakar. C'est un travail complémentaire thérapeutique aussi pour vous, Aurélien Tasse.
3: Je suis pas sûre d'avoir bien compris la question, mais oui, le travail thérapeutique qui se fait à travers les ateliers, c'est quelque chose de très très important, en effet, qui permet

0: permet vraiment aux jeunes de trouver une manière finalement de s'exprimer, voilà, à travers un média. Et ça, ça aide beaucoup. Et par rapport à la question de votre auditeur, comment finalement aider? Alors, il y a pas beaucoup d'études sur les jeunes aidants une fois qu'ils ont été confrontés au décès de leurs proches, mais il y en a une dans notre laboratoire qui a montré que justement, il y a des, on va dire, des processus liés au deuil. Enfin, le deuil, voilà, tout le monde va vivre des deuils au cours de sa vie et qui sont similaires chez les jeunes aidants, mais c'est vrai qu'il y a certaines spécificités, notamment de par le fait que l'aide souvent qu'ils ont pu apporter dans les dernières semaines ou les derniers mois avant que leurs proches décèdent était souvent très importante. Et du coup, tout ce temps, toute cette énergie, ils ont eu besoin de consacrer tout ce temps à aider puisque le proche est décédé. Et donc finalement, c'est aussi comment se reconstruire autrement, quoi. Et, et donc ça, il y a d'autres enjeux pour eux, quoi. Voilà. Et donc nous, on pense en effet que ça peut nécessiter des accompagnements spécifiques pour mieux les accompagner.
1: Alors je vous propose d'aller voir un petit peu ce qui se passe du côté du Sénégal.
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1: Bonjour professeur Mamadou Koumé.
5: Oui, bonjour Laurence.
1: Merci d'être avec nous. Vous êtes chef de service de gériatrie du Centre Hospitalier National Universitaire de Femmes Dakar au Sénégal, président de la Société Sénégalaise de Gériatrie et de Gérontologie. Dites-moi professeur, est-ce que le concept d'aidant existe chez vous à Dakar ou pas?
5: Oui, absolument. Le concept d'aidant existe, de l'instant que la population vieillit, nous avons de la gériatrie, nous avons des services de gériatrie, un réseau de gériatrie, une prise en charge assez bien structurée. L'aidant existe bel et bien et c'est notre principal personnel dans la prise en charge des personnes âgées.
1: Oui, forcément. Vous-même, est-ce que vous êtes en contact avec des jeunes de moins de 25 ans qui accompagnent leurs proches en consultation? Est-ce que vous envoyez beaucoup des jeunes?
5: Oui, nous envoyons, j'emploie. C'est vrai que la dernière étude que j'ai menée sur le fardeau des aidants, l'âge moyen des aidants tourne autour de 45 ans, mais nous avons quand même une bonne part, 15% de jeunes de moins de 25 ans qui sont des aidants, qui prennent en charge leurs parents âgés.
1: Ouais, alors les aides, j'imagine, c'est à la fois les rendez-vous médicaux, les soins, les surveillances de prescription, c'est un peu tout?
5: Oui, c'est un peu tout, c'est l'assistance. Pour les actes élémentaires de la vie courante, c'est arriver à avoir un parent qui a perdu son autonomie, son indépendance fonctionnelle, impossible, se trouvant dans l'impossibilité de se laver, de manger, de se mobiliser, c'est tout ça, tout ça l'aide.
1: Ouais. Alors on sait en France, les danses des plus jeunes ont un impact forcément sur leur réussite scolaire, sur les études. Qu'est-ce qu'il en est chez vous? Est-ce que ces jeunes-là qu'on peut repérer, est-ce qu'ils arrivent à rester scolarisés?
5: C'est vrai que leur scolarité est bien compromise. Sauf que nous avons ce concept de relais dans les danses. C'est pas une seule personne. Il y a la famille se relaie dans l'aide autour de la personne âgée, c'est de l'aidance informelle.
1: Oui.
5: Mais il y a quand même un retentissement au niveau de la scolarité, il y a un retentissement au niveau psychologique, au niveau médical et au niveau social.
1: Bien sûr.
5: Tout à fait.
1: Et notamment chez les jeunes filles, non?
5: Notamment, surtout chez les jeunes filles.
1: Oui, oui.
5: C'est les jeunes filles qui sont les plus, parce que la plupart des aidants, les 60% sont représentés par les jeunes filles.
1: Bien sûr.
5: Ici chez nous, c'est la jeune fille qui est programmée pour ça.
1: C'est ça. Ouais. Professeur, restez avec nous. J'aimerais vous faire réagir à la note vocale que nous a laissée justement une jeune femme, Ndaye, qui est aussi chez vous à Dakar.
6: Bonjour à tous. Moi, c'est Ndaye Oumi Saro, âgée de 25 ans, résidente ici à Dakar. J'accompagne depuis un certain temps, je peux dire 2 ans, mon grand-père qui est âgé de 72 ans, depuis qu'il a fait son événement cardiovasculaire, parce qu'il avait fait un accident vasculaire cérébral qui était ischémique et transitoire. Donc depuis lors, il est suivi en cardiologie, de même qu'en gériatrie. Par rapport à la charge, je peux dire l'accompagnement, pour moi, en tant qu'une personne qui est instruite et qui est dans le domaine médical, c'est un peu

0: significe pour moi d'être là à ses côtés et de l'accompagner, que ce soit ses consultations, ses rendez-vous à la prise en charge, parce que ça lui facilite beaucoup de choses, en fait, surtout par rapport à la compréhension. Et maintenant, de l'autre côté, c'est une charge qui est un peu lourde sur le plan physique, psychologique et je peux dire aussi financière. Parce que des fois, tu es obligé à sacrifier ton emploi du temps juste pour être là avec lui, de l'accompagner un peu partout. Et tu es obligé d'être toujours là pour au moins comprendre ce qui se passe et la suite de son traitement et de sa prise en charge. Donc, en résumé, je peux dire qu'il est à la fois bénéfique de lui accompagner, c'est pas un choix, c'est une obligation. Quand tu es dans une famille, tu es dans le milieu médical, donc tu es tout le temps sollicité, c'est normal. Mais d'autre côté aussi, je peux dire que c'est une charge, en fait, c'est une charge, parce que tu es obligé des fois de sacrifier beaucoup de choses pour être là et pour être à ses côtés. Merci beaucoup.
1: Merci surtout à vous, Ndeye. Professeur Mamadou Koumé, votre réaction au témoignage de cette jeune aidante qui est aussi dans le milieu médical, elle parle de charge, elle parle de sacrifice, pas un choix, mais une obligation.
2: Oui, oui, vous avez bien retenu le mot, c'est pas un choix, mais une obligation. C'est une fille, elle est jeune, elle est scolarisée. Oui. Bon, c'est vrai qu'elle est dans le milieu médical, mais elle est en âge de se marier.
1: Bien sûr.
2: Vous savez, nous avons mené une étude qui a évalué le fardeau de l'aidant en essayant de dépister les troubles psychocomportementaux chez ces jeunes personnes en faisant le zarir que nous avons croisé avec le BEC pour rechercher la charge des aidants et la dépression. Mais il y a une bonne part d'anxiété, il y a une bonne part de plaintes concernant ces charges et ça retentit énormément sur. Mais bon, les gens ne se plaignent pas sur le plan culturel parce que se plaindre, c'est comme si c'est régner notre propre culture. Et je pense que il faut surtout pas. Je pense que je devrais insister chez jeunes à s'ouvrir à nous, à parler, parce que c'est pas un drame.
1: Parler pour être mieux accompagnés et aidés, parce qu'ils en ont bien besoin. Merci pour vos lumières, professeur Mamadou Koumé. Merci beaucoup, chef de service de gériatrie du Centre Hospitalier National Universitaire de Fane Dakar au Sénégal. Grand merci à vous. Il nous reste 5 minutes. J'aimerais, Benoît Kopniaev et Aurélie Intas ont parlé des ateliers, répits, via le théâtre ou le cinéma pour exprimer un petit peu ce que ressentent ces jeunes aidants, du besoin de repérage, mais le besoin aussi de formation. Benoît Kopniaev, je crois savoir que l'association JADE forme aussi les professionnels de santé, de l'éducation nationale, du secteur médico-social. Avec quels outils, quelles transmissions en fait?
3: Alors, au niveau des formations, on essaye de se rapprocher. On a essayé, notamment dans l'Essonne, on a essayé de se rapprocher de l'éducation nationale pour essayer que, au niveau de l'éducation nationale, il y ait une personne qui soit en charge du repérage justement de ces jeunes, parce qu'en fait, même des professionnels de santé peuvent passer à côté de ces jeunes parce qu'ils ne les voient pas, tout simplement. Il y a pas d'espace et il faut vraiment une formation pour ça. Donc, au niveau de l'association, on essaye de faire en sorte qu'il y ait. Alors, on participe beaucoup, bien sûr, à beaucoup de colloques et beaucoup de rencontres nationales et internationales qui sont organisées sur la jeune aidance. L'association se rend directement dans les entreprises ou dans les institutions ou dans l'éducation nationale si on peut y avoir accès, et on essaye de créer de la formation, puisque nous, il y a vraiment au niveau de JADE, il y a vraiment trois missions. Il y a la formation des personnels, il y a le repérage de ces jeunes et il y a les dispositifs, tous les dispositifs qu'on peut inventer pour justement les accompagner et les aider, aussi bien en termes de respiration, c'est-à-dire avoir du temps pour en tant que jeune qui vit une vie de jeune et un temps d'expression par un média artistique. Mais c'est vrai qu'on essaye de faire ça le plus possible, et l'association JADE est une toute petite association. Oui. On est au niveau national, mais il y a Amaranta Bourgeois, la directrice, et on a trois personnes, enfin deux personnes en CDI et une personne qui est sous contrat, et donc c'est vraiment beaucoup de choses et ça fait c'est compliqué de mettre ça en place.
1: Ouais, forcément. Il y a un réel besoin de formation au sein de l'éducation nationale et du secteur médico-social. Vous le confirmez aussi, vous, Aurélie Intas?
4: Oui, tout à fait. On a mené des études justement auprès des professionnels, autant dans l'éducation nationale que dans le milieu hospitalier ou médico-social. Et en effet, les professionnels disent que souvent ils ne connaissent pas le terme de jeune aidant, ou quand ils connaissent.

0: voilà, ça reste assez superficiel et finalement ils sont assez vite démunis
1: Ouais.
0: pour savoir comment réagir. Donc on a justement travaillé avec l'Association nationale JADE pour développer les formations dont parlait Benoît pour essayer d'augmenter le niveau de connaissance et puis de mieux ça qui sache mieux finalement comment réagir face à un jeune et comment l'orienter.
1: Pour terminer, on sait qu'en France, hein, il existe un statut d'aidant salarié, mais pour les salariés. Est-ce qu'il faudrait quoi? Créer un statut spécifique pour les jeunes aidants ou éventuellement pour les étudiants majeurs? Est-ce qu'il faut un statut légal pour les jeunes aidants? Aurélien Tasse.
2: L'association...
1: Benoît Alors...
2: Pardon, excusez-moi. Je vous en prie.
1: Allez-y Aurélie et Benoît.
0: Ça dépend ce qu'on entend par statut particulier. C'est vrai que au niveau des politiques publiques, maintenant il y a quand même une reconnaissance des jeunes aidants. Pour les étudiants, il y a vraiment, ils ont certains droits, par exemple d'aménager leurs études. Ils peuvent avoir des points de charge supplémentaires pour avoir accès aux bourses. Nous, dans notre université, voilà, on a développé certaines aides qui font qu'ils sont de plus en plus reconnus. Mais il faut que ça se développe, on va dire, sur le plan national. Et puis il y a peut-être une réflexion aussi plus à avoir de manière plus avancée pour les mineurs, parce que des fois c'est plus facile de mettre en place des choses pour les jeunes quand ils sont majeurs.
1: Ouais. Benoît Kopniev, pour terminer.
2: Oui, non, c'était juste pour dire que du côté de JADE, on milite pas pour un statut du
1: D'accord.
2: jeune aidant au niveau politique, parce qu'on a, il y a l'exemple de l'Angleterre par exemple par rapport à ça, où ça part d'une très bonne intention, mais ça a tendance à enfermer les jeunes aidants dans la jeune aidance. Et on n'est pas pour ça. Par contre, la reconnaissance de qui ils sont et de ce qu'ils font, ça c'est hyper, hyper important. Donc, plus il y aura de dispositifs, plus il y aura de personnel formé. Ce que je voulais rajouter tout à l'heure, c'est que, mine de rien, on parle entre 500 000 et 1 million, ça fait... Grosso modo, ça fait à peu près 3 élèves par classe de collège.
1: Ouais, c'est énorme.
2: Et entre 3 et 4 élèves de classe de lycée.
1: Ouais.
2: Donc c'est pour ça aussi que la formation des professionnels et le repérage de ces jeunes, la sensibilisation à la jeune aidance est hyper importante.
1: Mais c'est ce qu'on a tenté de faire avec vous deux. En tout cas, grand merci Benoît Kopniev, administrateur de l'association JADE. Grand merci aux équipes techniques des studios d'ICIZER à Grenoble. Et merci professeur Aurélie Tass, directrice du laboratoire psychopathologie et processus de santé. À très bientôt, merci à vous deux. À suivre dans quelques instants la chronique de Bintou Charsek, nutritionniste à Dakar au Sénégal. On parle alimentation et santé tout de suite dans votre émission avec vous, Bintou Charsek, bonjour. Vous êtes nutritionniste, diététicienne à Dakar au Sénégal et aujourd'hui vous nous parlez de l'halitose et on commence forcément par une petite définition.
3: Oui, alors l'halitose, c'est le terme scientifique qui désigne tout simplement la mauvaise haleine, c'est-à-dire une mauvaise odeur qui émane de l'air que l'on expire par la bouche et par le nez. Alors, dans 85% des cas, la mauvaise haleine est d'origine buccale. Elle peut être passagère, par exemple, après avoir mangé de l'ail, on sait qu'on a souvent mauvaise haleine, ou des oignons. Mais parfois, elle est plus ou moins permanente chez ces personnes qui ont une mauvaise hygiène bucco-dentaire ou qui ont des caries dentaires ou d'autres affections de la bouche.
1: Alors rappelons que 85% des cas d'halitose sont d'origine buccale. Qu'en est-il des 15% qui restent?
3: Alors dans ces cas où l'hygiène bucco-dentaire n'est pas en cause, on va rechercher des facteurs plus profonds tels que le reflux gastro-œsophagien, l'ulcère gastro-duodénal et la déshydratation chronique. Et tous ces facteurs qui contribuent à l'halitose nécessitent dans d'autres types d'interventions, notamment des interventions diététiques.
1: Bintou Charsek, il faut rappeler ce qu'est le RGO. RGO comme reflux gastro-œsophagien et tous les facteurs alimentaires qui peuvent le favoriser.
3: Alors le reflux gastro-œsophagien, c'est une remontée d'une partie du contenu très acide de l'estomac dans l'œsophage, d'où d'ailleurs la sensation de brûlure dans la poitrine, très caractéristique du RGO, mais aussi d'un mauvais goût dans la bouche et peut-être même d'une mauvaise haleine. Alors, il faut savoir qu'il y a des facteurs alimentaires qui favorisent les reflux, tels que les maîtres au gras, pour être précis, ça va être des aliments frits qui ont été plongés dans un bouillon d'huile, les sauces grasses ou en général les mets où on est en mesure de distinguer la matière grasse ajoutée, donc une couche d'huile qui surnage. Il y a aussi le fait de manger au-delà du rassasiement ou de trop manger tout simplement. Et encore, la consommation régulière de café ou de thé très fort qui va exciter le sphincter et donc reflux gastro-œsophagien. Et enfin, le surpoids et l'obésité est aussi

0: facteur de risque.
1: Alors un autre facteur qu'il faut citer, toujours en rapport avec l'halitose, il s'agit de l'ulcère gastro-duodénal. Et là encore, l'alimentation peut jouer.
0: Tout à fait. Et l'ulcère, c'est une plaie qui se forme soit sur la paroi intérieure de l'estomac, soit sur la paroi supérieure de l'intestin grêle. Et à l'origine de cette plaie, c'est une bactérie qu'on appelle l'Helicobacter pylori. Alors, les effluves qui émanent de cet ulcère peuvent remonter jusqu'à la bouche et provoquer une mauvaise haleine chronique. Donc, dans ce cas, en plus du traitement médicamenteux, il y a des mesures diététiques à prendre, telles que limiter la consommation, encore une fois, de café et de thé, limiter la consommation d'aliments très acides, par exemple les agrumes, et puis, moins intuitif, réduire la consommation de sel, ça aide beaucoup.
1: Pour finir, le mécanisme qui peut aussi générer ce genre de problème, c'est bien sûr la déshydratation.
0: Absolument, ça peut entraîner l'halitose. Lorsque les apports en eau sont chroniquement insuffisants, le flux de la salive est réduit dans la bouche et la bouche est souvent très sèche, ce qui favorise la prolifération des bactéries responsables de la mauvaise haleine. Donc voilà encore une bonne raison de rester bien hydraté tout au long de la journée, c'est-à-dire de boire au moins 1,5 litre d'eau tout au long de la journée, encore une fois, à intervalles réguliers.
1: Merci Bintou Chersek. 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

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À présent, c'est Roger et Marie-José Clancy qui dit « Saban, Saban, Samaïla ».

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2: À présent, pour un programme retiré dans l'archive Radio Cécile, il est possible la voix ou bien l'information partagée dans sa programme, il soit pas relevant aux ordi ou bien bon participant est capable de plus avec nous.
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6: De nouveau, nous rejoignons pour un autre programme Zen SP Zen. Dans un programme où vous avez l'opportunité comme un Zen pour partager ou parcourir la vie, exprimer l'opinion et aussi inspirer Zen dans une façon positive. Encore une fois, il fait nous beaucoup plaisir pour présenter un programme. Ici, c'est Darius Petrus, assisté par Carole Nissette et technicien Alvin Racombo.

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0: Moi, j'avais encore dit merci pour les panélistes aujourd'hui. Ça, c'est Charlotte Gabriel, Elisa Charles, Charlie Docteur, Angélique Changchou, Martina Vicaro et Rico Anta. Merci beaucoup, Alvin Racambo, pour le support technique. Vous avez écouté Zen Esprit Zen, présenté par Darius Petrus, réalisé par Carole Nissette. Rendez-vous pour un prochain épisode, mois prochain. Merci.
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2: Radio Cécile présente l'autisme Master's Voice. C'est avec plaisir qui m'accueille you dans le programme. Ou à rappel bien qui, des semaines passées, nous tirons sans cause avec un zen qui peut travailler aux îles des Roches. 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Et aujourd'hui encore, nous retournons à l'autre île, nous à la Silhouette. Côte là-bas, nous avons découvert Monsieur Marc Nibourette. En effet, une fois, Monsieur Marc Nibourette, c'est d'un programme plus bonnet salonnais. Monsieur Marc Nibourette, lui, il fait beaucoup d'îles. Et il aussi fait des roches, lui, intéressant. Il aussi fait un peu les temps, le Diego Gracia. Il travaille beaucoup dans les autres îles et il gagne une grande promotion pendant ce moment de temps qu'il se fait travailler aux îles. Et il est avec nous dans His Master's Voice et M. Marc Nibourette d'abord, il raconte un petit peu son enfance aux îles Silhouette.
3: Il a passé. Mon maman dit de coco, papa travaille maçon. 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
2: Et on a aussi une bonne chanson qui est content. Lesquels sont les artistes country préférés?
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0: Voilà, Elvis Presley. 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
3: 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Pourtant, ils ont un rôle important dans la santé et le bien-être en général. 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
2: 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Y a nécessité pour un bon la santé. Gagne assez sommeil de qualité, y a nous les corps récupérés, garde nous l'esprit bien alerte, renforce nos systèmes immunitaires et contribue dans nos bien-être émotionnel. 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

Nous déjà comprenons très bien ça. Nous disons un rôle, nous aider la société, c'est tout. Si nous pouvons venir comme un driver, il y a une responsabilité qu'on peut prendre. Ou responsable pour la vie, ou responsable la vie, les autres dimanches, c'est même, et ou bien imaginer, on est famille, et ou famille, ou bien j'ai protégé. Ce n'est pas une négligence, pas une bonne chose qu'on va le faire, naturellement, il peut amener une douleur pour la famille.